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1: Bonjour à tous. Un peu plus de 400 lycées resteront fermés ce matin, l'annonce hier d'Edouard Geffray, le ministre de l'Éducation nationale, qui a également estimé que le mouvement lycéen a changé de nature et est pris en otage par des groupuscules violents. La journée d'hier a été marquée par de nouvelles violences. D'après le ministère de l'Intérieur, 1027 établissements ont été concernés par la contestation avec 222 blocages. Près de 2000 personnes ont été interpellées. 235 personnes côté Éducation nationale ont été blessées. Plus de 300 du côté des forces de l'ordre. Le budget 2027, il a été dévoilé hier par le gouvernement. L'objectif, 54 milliards d'euros d'économies. L'exécutif propose un gel des allocations familiales. Pour les retraités, seules les pensions inférieures ou égales à 1260 euros par mois seraient indexées sur l'inflation. Le second débat de la primaire socialiste s'est tenu hier soir. Olivier Faure, Raphaël Glucksmann, Ségolène Royal, Jérôme Guedj et Emmanuel Morel ont notamment montré leur division sur la question des alliances avec la France insoumise, mais aussi sur la situation internationale ou encore sur le pouvoir d'achat des Français. Mediapart publie de nouveaux éléments après ses accusations contre Jordan Bardella. Le journal d'investigation a ainsi mis en ligne des captures d'écran de plusieurs conversations. Elles doivent appuyer leur enquête révélant des messages antisémites datant de 2013 attribués aux députés européens. Une conversation qui aurait été authentifiée par un huissier, toujours selon Mediapart. Jordan Bardella, de son côté, a annoncé déposer plainte pour faux et usage de faux. C'est la première fois depuis 2022 qu'il retourne à Cagnac-les-Mines. Cédric Jubilard est attendu ce matin pour la reconstitution du meurtre de son épouse Delphine, disparue dans la nuit du 15 au 16 décembre 2020. La reconstitution doit débuter à 9h30 et c'est la toute première depuis qu'il a avoué le meurtre de sa femme en juillet dernier. Et puis l'équipe de France de football dispute ce soir son troisième match de Ligue des Nations. Cette fois, les Bleus jouent à domicile avec la réception de l'Italie au Stade de France. C'est le premier match en France du nouveau sélectionneur Zinedine Zidane. Un coup d'envoi à 20h45. Excellent début de journée à tous.

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1: Aujourd'hui vendredi, nous aurons du soleil du matin au soir dans un ciel globalement peu couvert. La pluie n'est pas annoncée, nous devrions avoir une journée sèche et agréable. Les minimales sont fraîches au lever du jour avec une dizaine de degrés en moyenne, tandis que les maximales tourneront autour des 25 degrés au pic de l'après-midi. Dans le détail des températures, nous aurons par exemple de 12 à 24 degrés à Sissac, de 9 à 24 degrés à Saint-Vivien et de 9 à 24 degrés également au Verdon. Ce soir, le soleil se couchera à 19h42 et se lèvera demain à 8h03. Sur le littoral, vous retrouverez la marée haute à 8h43 et 21h27 pour des coefficients respectifs de 68 et 60. La marée sera basse à 14h55. Pour ce week-end, les deux jours s'annoncent agréables et assez similaires à aujourd'hui, avec seulement quelques nuages supplémentaires. Lundi devrait être presque estival, avant un mardi possiblement orageux, mais cela reste à confirmer.
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1: Si vous cherchez un poste d'ambulancier sans compromis sur la vie de famille, voici une offre qui peut vous intéresser. À l'ESPAR, une entreprise d'ambulance recrute un ambulancier titulaire du diplôme d'État. Vous réaliserez le transport sanitaire ou l'accompagnement de personnes vers les structures de soins. Ce poste est proposé en CDI à temps plein, en horaire de jour, en semaine. Vous ne travaillerez ni de nuit, ni de week-end. Si vous êtes à l'écoute, empathique et réactif, postulez. Les débutants diplômés sont acceptés. Plus d'infos sur acquisfm.fr, rubrique emploi.
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2: Et en ce vendredi 2 octobre, bonne fête aux légers. Les béliers, laissez la porte ouverte à ce que vous ressentez, sans craindre de briser l'équilibre actuel. Les taureaux, vous devriez bénéficier d'une rentrée d'argent imprévue. Gémeaux, vos activités ne pourront que s'améliorer encore. Les cancers, un sentiment plus passionné pourrait naître si vous laissez parler votre cœur. Les lions, votre partenaire sera vous étonné par de petites attentions qui renforceront votre complicité. Les vierges, vous aurez l'art de maintenir un climat douillet et tendre dans votre foyer. Les balances, vous prendrez des initiatives professionnelles qui pourront surprendre, mais qui porteront leurs fruits. Les scorpions, gardez un certain sens de la mesure dans vos dépenses. Sagittaire, une amitié pourrait se transformer. Capricorne, vous avez envie de faire plaisir à vos proches. Verseau, en restant raisonnable dans vos dépenses, vous préserverez votre équilibre financier. Enfin, les poissons, vous vous mettez en quatre pour donner le meilleur de vous-même. Bonne journée et à demain.
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1: Voici ma sélection télé pour ce vendredi 2 octobre, avec ce soir sur TF1 du football France-Italie, Ligue des Nations.

0: célébrité présenté par Éric Antoine. Il reçoit notamment Roselyne Bachelot, Ino Poco-Devez, Miss France 2026 et Gilles Alma. Vous retrouverez ce soir sur TMC Karaoké, film français avec Michel Larocque et Claudia Tagbo. Sur Gulli, le téléfilm d'animation Vivo. Sur Cestar, Un été au camping, série documentaire de Guillaume Janton. Sur Sister, Hawaï 5-0, la série. Et autre série sur RMC Life avec plusieurs épisodes à la suite dès 21h10, c'est la série Castle. Bon zapping!
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1: Et ce vendredi 2 octobre, le tiercé écarté Quintet Plus aura lieu à 20h15 sur l'hippodrome de Vincennes. Une épreuve de trot attelé, 2700 mètres à parcourir pour les 14 partants du prix Ludovica. Les 5 chevaux à noter pour la base, le 4 Jaïfa de Liton, le 13 Johnny Mix, le 6 Jazz d'Ourville, le 9 Jog Geloka, le 8 Judopoc. On complète cette combinaison avec le 5 Jo Auré, le 11 Jewel de Banville et le 3 Jitrace de Well. Notez le 4, le 13, le 6, le 9, le 10, le 5, le 11 et le 3. Le jeu simple avec le 4 gagnant, le 13 et le 6 en placé. 4, 13, 6, 9, 10, 5, 11 et 3. Bonne chance et à demain.
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1: Bonjour à tous. De nombreux lycéens ne pourront pas aller en cours aujourd'hui. Plus de 400 établissements sont fermés ce vendredi, selon Édouard Geffray. Conséquence des violences autour de la contestation lycéenne. Le ministre de l'Éducation nationale qui a également estimé que le mouvement est pris en otage par des groupuscules violents. Ayant notamment à près de 2000 personnes ont été interpellées. Le ministère de l'Intérieur dénombre 235 blessés du côté de l'Éducation nationale, plus de 300 du côté des forces de l'ordre. Et ce recul du gouvernement sur le budget 2027, Édouard Geffray a annoncé abandonner le projet visant à rendre les BTS et les classes préparatoires payants. Une mesure qui était prévue dans le projet de loi de finances présenté hier. Gérard Larcher reste aux commandes du Sénat. Le président de la Chambre haute, âgé de 77 ans, a été réélu hier pour un nouveau mandat. À la tête d'une alliance entre la droite et les centristes, il est donc en place jusqu'en 2029. Il a déjà cumulé 15 ans de plateau, le siège réservé au président dans l'hémicycle. Jordan Bardella poussé à la démission par ses concurrents après les nouvelles révélations de Mediapart. Le journal d'investigation affirme avoir authentifié des écrits antisémites du patron du RN lorsqu'il était jeune militant. Des accusations niées par le principal intéressé et son parti. Les États-Unis mettent la pression sur les Européens sur la question des carburants. Le secrétaire américain au Trésor a appelé l'Europe à mettre immédiatement davantage de gazole sur le marché pour contrer l'envolée des prix. L'administration Trump menacerait d'interdire l'exportation de diesel américain dans le cas contraire. En parallèle, une réunion se tient aujourd'hui entre la Commission européenne et les pays membres de l'Union européenne afin de travailler à une réponse face à la flambée des prix. Et puis Sophie Anneau, bientôt de retour sur Terre. Le nouvel équipage de la Station Spatiale Internationale est arrivé après un trajet d'un peu moins de 8 heures, soit le plus rapide jamais réalisé par un vaisseau américain selon la NASA. L'astronaute française, elle doit quitter la station la semaine prochaine après avoir passé plus de 230 jours en orbite. Excellent début de journée à tous.

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1: Aujourd'hui vendredi, nous aurons du soleil du matin au soir dans un ciel globalement peu couvert. La pluie n'est pas annoncée, nous devrions avoir une journée sèche et agréable. Les minimales sont fraîches au lever du jour avec une dizaine de degrés en moyenne, tandis que les maximales tourneront autour des 25 degrés au pic de l'après-midi. Dans le détail des températures, nous aurons par exemple de 12 à 24 degrés à Sissac, de 9 à 24 degrés à Saint-Vivien et de 9 à 24 degrés également au Verdon. Ce soir, le soleil se couchera à 19h42 et se lèvera demain à 8h03. Sur le littoral, vous retrouverez la marée haute à 8h43 et 21h27 pour des coefficients respectifs de 68 et 60. La marée sera basse à 14h55. Pour ce week-end, les deux jours s'annoncent agréables et assez similaires à aujourd'hui, avec seulement quelques nuages supplémentaires. Lundi devrait être presque estival, avant un mardi possiblement orageux, mais cela reste à confirmer.
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1: J'ai sélectionné cette offre pour vous. À Soulac, une entreprise de maçonnerie recrute un poseur-tailleur de pierre. Vous réaliserez notamment la pose de pierre massive et plaquage, de la pose et jointement de briquettes, ainsi que de la taille sur place de moulures et éléments de finition. Vous travaillerez en neuf comme en rénovation. Le départ sur les chantiers se fait depuis le dépôt avec un véhicule de société. Ce poste est proposé en CDD de 3 mois à 39 heures par semaine. Plus d'infos sur acquisfm.fr, rubrique emploi.
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1: Et en ce vendredi 2 octobre, bonne fête aux légers. Les béliers, laissez la porte ouverte à ce que vous ressentez sans craindre de briser l'équilibre actuel. Les taureaux, vous devriez bénéficier d'une rentrée d'argent imprévue. Gémeaux, vos activités ne pourront que s'améliorer encore. Les cancers, un sentiment plus passionné pourrait naître si vous laissez parler votre cœur. Les lions, votre partenaire sera vous étonné par de petites attentions qui renforceront votre complicité. Les vierges, vous aurez l'art de maintenir un climat douillet et tendre dans votre foyer. Les balances, vous prendrez des initiatives professionnelles qui pourront surprendre, mais qui porteront leurs fruits. Les scorpions, gardez un certain sens de la mesure dans vos dépenses. Sagittaire, une amitié pourrait se transformer. Capricorne, vous avez envie de faire plaisir à vos proches. Verseau, en restant raisonnable dans vos dépenses, vous préserverez votre équilibre financier. Enfin, les poissons, vous vous mettez en quatre pour donner le meilleur de vous-même. Bonne journée et à demain.
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0: Célébrité présentée par Éric Antoine. Il reçoit notamment Roselyne Bachelot, Ino Poco-Devez, Miss France 2026 et Gilles Alma. Vous retrouverez ce soir sur TMC Karaoké, film français avec Michel Larocque et Claudia Tagbo. Sur Gulli, le téléfilm d'animation Vivo. Sur Cestar, Un été au camping, série documentaire de Guillaume Janton. Sur Sister, Hawaï 5-0, la série. Et autre série sur RMC Life avec plusieurs épisodes à la suite dès 21h10, c'est la série Castle. Bon zapping!
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1: Et ce vendredi 2 octobre, le tiercé quarté Quintet Plus aura lieu à 20h15 sur l'hippodrome de Vincennes. Une épreuve de trot attelé, 2700 mètres à parcourir pour les 14 partants du prix Ludovica. Les 5 chevaux à noter pour la base, le 4 Jaïfa de Liton, le 13 Johnny Mix, le 6 Jazz d'Ourville, le 9 Jog Geloka, le 8 Judo Poc. On complète cette combinaison avec le 5 Jo Auré, le 11 Jewel de Banville et le 3 Jitrace de Well. Notez le 4, le 13, le 6, le 9, le 10, le 5, le 11 et le 3. Le jeu simple avec le 4 gagnant, le 13 et le 6 en placé. 4, 13, 6, 9, 10, 5, 11 et 3. Bonne chance et à demain.
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1: Bonjour à tous. La mobilisation des lycéens continue encore aujourd'hui. Un mouvement marqué par les violences. Plus de 400 établissements sont fermés ce vendredi. Soit parce que les systèmes de protection incendie ont été détruits, soit parce que le personnel a été délibérément visé, selon le ministre de l'Éducation nationale. Et dont Geoffrey qui reçoit aujourd'hui les organisations syndicales, les lycéennes et les associations de parents d'élèves. Des arrêtés d'interdiction de manifester aux abords des lycées ont également été pris dans toute la France. Hier, près de 2000 personnes ont été interpellées. Le mouvement des lycéens qui a également été au cœur du second débat de la primaire social-démocrate. Ségolène Royal, Emmanuel Morel, Jérôme Guedj, Raphaël Glucksmann et Olivier Faure ont débattu hier soir sur France 2. La primaire se tiendra les 9 et 10 octobre prochains. Des retraités mis à contribution pour plus de 5 milliards d'euros, un nombre de fonctionnaires en baisse. Le projet de budget 2027 a été présenté hier par le gouvernement Le Cornu. L'objectif, tenir un déficit public à 5% du PIB. Un budget jugé inacceptable par les insoumis qui brandissent désormais la menace d'une censure. Une nouvelle reconstitution du meurtre de Delphine Auxaguel, une reconstitution en présence de Cédric Jubilard. Elle débute ce matin à Cagnac-les-Mines, dans la maison des Jubilards, puis dans le champ où des ossements de la jeune femme ont été retrouvés. C'est la première reconstitution depuis que le plaquiste peintre a avoué avoir tué son épouse dans la nuit du 15 au 16 décembre 2020. Christa Paik se trouve dans un état critique après son exécution ratée aux États-Unis. Cette femme condamnée à mort dans le Tennessee a continué à respirer après avoir reçu deux injections létales mercredi. Le haut commissaire de l'ONU aux droits de l'homme a lui appelé cet état américain à renoncer définitivement à l'exécuter. Et puis il y a du football ce soir. L'équipe de France affronte l'Italie pour son troisième match de Ligue des Nations. Zinedine Zidane retrouve le Stade de France pour sa première devant le public français en tant que sélectionneur des Bleus. C'est une rencontre à suivre à partir de 20h45. Excellent début de matinée à tous.

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1: Aujourd'hui vendredi, nous aurons du soleil du matin au soir dans un ciel globalement peu couvert. La pluie n'est pas annoncée, nous devrions avoir une journée sèche et agréable. Les minimales sont fraîches au lever du jour avec une dizaine de degrés en moyenne, tandis que les maximales tourneront autour des 25 degrés au pic de l'après-midi. Dans le détail des températures, nous aurons par exemple de 12 à 24 degrés à Sissac, de 9 à 24 degrés à Saint-Vivien et de 9 à 24 degrés également au Verdon. Ce soir, le soleil se couchera à 19h42 et se lèvera demain à 8h03. Sur le littoral, vous retrouverez la marée haute à 8h43 et 21h27 pour des coefficients respectifs de 68 et 60. La marée sera basse à 14h55. Pour ce week-end, les deux jours s'annoncent agréables et assez similaires à aujourd'hui avec seulement quelques nuages supplémentaires. Lundi devrait être presque estival avant un mardi possiblement orageux, mais cela reste à confirmer.
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1: À l'Espar, une entreprise d'ébénisterie artisanale recrute un ouvrier ébéniste ou un menuisier. Vous interviendrez sur la fabrication de meubles et menuiseries. Vous serez également amené à effectuer la pose sur les chantiers. Vous vous déplacerez sur les chantiers avec le véhicule de l'entreprise. Le permis B est donc nécessaire. Vous avez un an d'expérience, l'esprit d'équipe et un bon sens de l'organisation. Ce poste est proposé en CDD de 2 mois à 35 heures par semaine. Pour en savoir davantage et postuler, retrouvez plus d'infos sur akifm.fr, rubrique emploi.
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1: Et en ce vendredi 2 octobre, bonne fête aux légers, les béliers, laissez la porte ouverte à ce que vous ressentez sans craindre de briser l'équilibre actuel. Les taureaux, vous devriez bénéficier d'une rentrée d'argent imprévue. Gémeaux, vos activités ne pourront que s'améliorer encore. Les cancers, un sentiment plus passionné pourrait naître si vous laissez parler votre cœur. Les lions, votre partenaire sera vous étonné par de petites attentions qui renforceront votre complicité. Les vierges, vous aurez l'art de maintenir un climat douillet et tendre dans votre foyer. Les balances, vous prendrez des initiatives professionnelles qui pourront surprendre, mais qui porteront leurs fruits. Les scorpions, gardez un certain sens de la mesure dans vos dépenses. Sagittaire, une amitié pourrait se transformer. Capricorne, vous avez envie de faire plaisir à vos proches. Verseau, en restant raisonnable dans vos dépenses, vous préserverez votre équilibre financier. Enfin, les poissons, vous vous mettez en quatre pour donner le meilleur de vous-même. Bonne journée et à demain.
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1: La Cano, une exposition des œuvres de l'artiste Cathy Shine, sera visible du 2 octobre au 7 novembre à la salle Lescours. Intitulée « Ombre blanche, lumière d'or, lueur bleue », elle vous permettra de découvrir l'univers de la peintre. Exposition accessible aux jours et heures d'ouverture de la médiathèque.
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1: Voici ma sélection télé pour ce vendredi 2 octobre avec ce soir sur TF1 du football, France-Italie, Ligue des Nations. Sur France 2, Capitaine Marleau avec Corinne Maziero. Sur France 3, Le Grand Bêtisier, 50 ans de rire, présenté par Camille Serre. Sur M6, La Roue de la Fortune spéciale célébrité, présentée par Éric Antoine. Il reçoit notamment Roselyne Bachelot, Ino Pocodevez, Miss France 2026 et Gilles Alma. Vous retrouverez ce soir sur TMC Karaoké, film français avec Michel Larocque et Claudia Tagbo. Sur Gulli, le téléfilm d'animation Vivre.

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2: Et ce vendredi 2 octobre, le tiercé écarté Quintet Plus aura lieu à 20h15 sur l'hippodrome de Vincennes. Une épreuve de trot attelé, 2700 mètres à parcourir pour les 14 partants du prix Ludovica. Les 5 chevaux à noter pour la base, le 4 Jaïfa de Liton, le 13 Johnny Mix, le 6 Jazz d'Ourville, le 9 Jog Geloka, le 8 Judopoc. On complète cette combinaison avec le 5 Jo Auré, le 11 Jewel de Banville et le 3 Jitrace de Well. Notez le 4, le 13, le 6, le 9, le 10, le 5, le 11 et le 3. Le jeu simple avec le 4 gagnant, le 13 et le 6 en placé. 4, 13, 6, 9, 10, 5, 11 et 3. Bonne chance et à demain.
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1: Bonjour à tous. Le gouvernement face à la colère des lycéens. Le ministre de l'Éducation nationale, Édouard Geffray, reçoit aujourd'hui les organisations syndicales et lycéennes ainsi que les associations de parents d'élèves. En attendant, plus de 400 établissements sont fermés ce vendredi, conséquence des violences qui émaillent la contestation lycéenne. Des arrêtés d'interdiction de manifester aux abords des lycées ont également été pris dans toute la France. Cédric Jubilard, de retour dans le Tarn, il participe à la reconstitution du meurtre de Delphine Ossagel dans la nuit du 15 au 16 décembre 2020. Elle débute ce matin à Cagnac-les-Mines dans la maison des Jubilards, puis dans le champ où des ossements de la jeune femme ont été retrouvés. C'est la première reconstitution depuis que le plaquiste peintre a avoué avoir tué son épouse. Un été onéreux pour la SNCF. Les retards et annulations de trains dus aux canicules et aux incendies ont coûté 80 millions d'euros en juillet et en août à la compagnie ferroviaire. Les sept sinistres de Gironde et l'interruption des lignes au sud de Bordeaux ont eu un impact de 6 millions d'euros pour le groupe. Mediapart publie de nouveaux éléments après ses accusations contre Jordan Bardella. Le journal d'investigation a ainsi mis en ligne des captures d'écran de plusieurs conversations. Elles doivent appuyer leur enquête révélant des messages antisémites datant de 2013 et attribués aux députés européens. Jordan Bardella, de son côté, a annoncé déposer plainte pour faux et usage de faux. Elon Musk va faire son retour dans le gouvernement de Donald Trump aux États-Unis. Le ministre américain de la Défense a en effet annoncé hier la création d'un comité chargé d'identifier les technologies dont le pays aura besoin pour ses futures guerres. Et le milliardaire en fera donc partie. On rappelle qu'Elon Musk a déjà participé à la commission DOGE chargée de tailler dans les dépenses publiques avant d'en claquer la porte en 2025. Et puis c'est la fête de la science. À partir d'aujourd'hui jusqu'au 12 octobre, de nombreuses manifestations sont organisées partout en France. Le thème cette année, saveurs savantes et les liens étroits entre science, cuisine, goût et alimentation. Pour tout connaître, www.fetedelascience.fr. Excellente matinée à tous.

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1: Aujourd'hui vendredi, nous aurons du soleil du matin au soir dans un ciel globalement peu couvert. La pluie n'est pas annoncée, nous devrions avoir une journée sèche et agréable. Les minimales sont fraîches au lever du jour avec une dizaine de degrés en moyenne, tandis que les maximales tourneront autour des 25 degrés au pic de l'après-midi. Dans le détail des températures, nous aurons par exemple de 12 à 24 degrés à Sissac, de 9 à 24 degrés à Saint-Vivien et de 9 à 24 degrés également au Verdon. Ce soir, le soleil se couchera à 19h42 et se lèvera demain à 8h03. Sur le littoral, vous retrouverez la marée haute à 8h43 et 21h27 pour des coefficients respectifs de 68 et 60. La marée sera basse à 14h55. Pour ce week-end, les deux jours s'annoncent agréables et assez similaires à aujourd'hui avec seulement quelques nuages supplémentaires. Lundi devrait être presque estival avant un mardi possiblement orageux, mais cela reste à confirmer.
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1: Si vous cherchez un temps partiel en CDI, voici une offre qui peut vous intéresser. À Vincent, une entreprise recrute un auxiliaire de vie. Vous accompagnerez les personnes en situation de handicap ou âgées dans les actes de la vie quotidienne. Vous serez attentif aux attentes de la personne et de ses proches avec écoute, respect et bienveillance. Vous êtes expérimenté ou diplômé dans le secteur médico-social et avez le permis B. Si vous hésitez, l'entreprise vous proposera de découvrir le métier par le biais d'une immersion. Plus d'infos sur akifm.fr, rubrique emploi.
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1: Et en ce vendredi 2 octobre, bonne fête aux légers, les béliers, laissez la porte ouverte à ce que vous ressentez sans craindre de briser l'équilibre actuel. Les taureaux, vous devriez bénéficier d'une rentrée d'argent imprévue. Gémeaux, vos activités ne pourront que s'améliorer encore. Les cancers, un sentiment plus passionné pourrait naître si vous laissez parler votre cœur. Les lions, votre partenaire sera vous étonné par de petites attentions qui renforceront votre complicité. Les vierges, vous aurez l'art de maintenir un climat douillet et tendre dans votre foyer. Les balances, vous prendrez des initiatives professionnelles qui pourront surprendre, mais qui porteront leurs fruits. Les scorpions, gardez un certain sens de la mesure dans vos dépenses. Sagittaire, une amitié pourrait se transformer. Capricorne, vous avez envie de faire plaisir à vos proches. Verseau, en restant raisonnable dans vos dépenses, vous préserverez votre équilibre financier. Enfin, les poissons, vous vous mettez en quatre pour donner le meilleur de vous-même. Bonne journée et à demain.
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1: Pauillac, vendredi 2 octobre de 14h à 16h30, le lycée Agir et ses élèves vous invitent à un événement de sensibilisation au cancer du sein à la salle des fêtes. 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
1: Voici ma sélection télé pour ce vendredi 2 octobre avec ce soir sur TF1 du football, France-Italie, Ligue des Nations. Sur France 2, Capitaine Marlowe avec Corinne Maziero. Sur France 3, Le Grand Bêtisier, 50 ans de rire, présenté par Camille Serre. Sur M6, La Roue de la Fortune spéciale célébrité, présenté par Éric Antoine. Il reçoit notamment Roselyne Bachelot, Ino Pocodevez, Miss France 2026 et Gilles Alma. Vous retrouverez ce soir sur TMC Karaoké, film français avec Michel Larocque et Claudia Tagbo. Sur Gulli, le téléfilm d'animation Vivo. Sur Cestar, Un été au camping, série documentaire de Guillaume Janton. Sur Sister, Hawaï 5-0, la série. Et autre série sur RMC Life avec plusieurs épisodes à la suite dès 21h10, c'est la série Castle. Bon zapping!
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1: Et ce vendredi 2 octobre, le tiers écarté Quintet Plus aura lieu à 20h15 sur l'hippodrome de Vincennes. Une épreuve de trot attelé, 2700 mètres à parcourir pour les 14 partants du prix Ludovica. Les 5 chevaux à noter pour la base, le 4 Jaïfa de Liton, le 13 Johnny Mix, le 6 Jazz d'Ourville, le 9 Jog Geloka, le 8 Judo Poc. On complète cette combinaison avec le 5 Jo Auré, le 11 G-Well de Banville et le 3 J-Trace de Well. Notez le 4, le 13, le 6, le 9, le 10

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1: Bonjour à tous. La colère des lycéens ne s'essouffle pas. Des tensions ont éclaté ce matin à Marseille ou encore à Strasbourg. 400 établissements sont également fermés dans le pays. Conséquence des violences de la veille. Selon le ministre de l'Éducation nationale, plus d'une centaine de lycées ont subi des dégradations sévères. 40 proviseurs ont également été blessés. Edouard Geffray qui reçoit aujourd'hui les organisations syndicales et lycéennes ainsi que les associations de parents d'élèves. Et Gérald Darmanin lui veut faire payer les casseurs. Le garde des Sceaux a demandé au procureur d'engager la responsabilité civile des parents en cas de dégâts provoqués par leurs enfants lors du mouvement de blocage des lycées. Cette reconstitution judiciaire en ce moment dans le Tarn, celle du meurtre de Delphine Ossagel. Son mari Cédric, qui a reconnu avoir tué la jeune infirmière en décembre 2020 à Cagnac-les-Mines, doit s'expliquer lors de cette mise en situation. Une étape majeure avant son procès en appel prévu en avril 2027. En première instance, Cédric Jubilard avait écopé de 30 ans de réclusion. Jordan Bardella poussé à la démission par ses concurrents après les nouvelles révélations de Mediapart. Le journal d'investigation affirme avoir authentifié les écrits antisémites attribués au patron du Rassemblement National lorsqu'il était jeune militant. Des accusations niées par le principal intéressé et son parti. Les ministres de l'énergie des pays membres de l'Union européenne se retrouvent ce matin pour évoquer les prix à la pompe. L'Agence internationale de l'énergie s'inquiète de la dépendance européenne au diesel américain à l'approche de l'hiver, avec en toile de fond des craintes de pénurie et de blocage de dépôts pétroliers en France. 52% du territoire européen a été exposé à un stress thermique intense durant la période estivale. Un chiffre publié aujourd'hui par le service européen de surveillance de l'atmosphère Copernicus. On rappelle que cet été a été le plus chaud jamais mesuré en Europe occidentale. Et puis en foot, l'équipe de France dispute ce soir son troisième match de Ligue des Nations. Les Bleus jouent à domicile avec la réception de l'Italie au Stade de France. Coup d'envoi à 20h45. Excellente matinée à tous.

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1: Aujourd'hui vendredi, nous aurons du soleil du matin au soir dans un ciel globalement peu couvert. La pluie n'est pas annoncée, nous devrions avoir une journée sèche et agréable. Les minimales sont fraîches au lever du jour avec une dizaine de degrés en moyenne, tandis que les maximales tourneront autour des 25 degrés au pic de l'après-midi. Dans le détail des températures, nous aurons par exemple de 12 à 24 degrés à Sissac, de 9 à 24 degrés à Saint-Vivien et de 9 à 24 degrés également au Verdon. Ce soir, le soleil se couchera à 19h42 et se lèvera demain à 8h03. Sur le littoral, vous retrouverez la marée haute à 8h43 et 21h27 pour des coefficients respectifs de 68 et 60. La marée sera basse à 14h55. Pour ce week-end, les deux jours s'annoncent agréables et assez similaires à aujourd'hui avec seulement quelques nuages supplémentaires. Lundi devrait être presque estival avant un mardi possiblement orageux, mais cela reste à confirmer.
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1: Si vous cherchez un poste d'ambulancier sans compromis sur la vie de famille, voici une offre qui peut vous intéresser. À l'ESPAR, une entreprise d'ambulance recrute un ambulancier titulaire du diplôme d'État. Vous réaliserez le transport sanitaire ou l'accompagnement de personnes vers les structures de soins. Ce poste est proposé en CDI à temps plein, en horaire de jour, en semaine. Vous ne travaillerez ni de nuit, ni de week-end. Si vous êtes à l'écoute, empathique et réactif, postulez. Les débutants diplômés sont acceptés. Plus d'infos sur acquisfm.fr, rubrique emploi.
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1: 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Détails et informations directement auprès du PNR du Médoc.
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1: Bonjour à tous, c'est Edouard Geffray. Demande aux parents de ne pas laisser leurs enfants aller dans la rue manifester. Un appel du ministre de l'Éducation nationale alors que la colère des lycéens ne s'essouffle pas. Avec de nouvelles tensions aujourd'hui à Marseille, Strasbourg, Paris ou encore Lyon dans le cadre de la contestation lycéenne. Et au lendemain d'une mobilisation déjà émaillée de violence, 400 lycées restent fermés ce matin. En attendant, Edouard Geffray reçoit aujourd'hui les organisations syndicales et lycéennes ainsi que les associations de parents d'élèves. Gérald Darmanin, lui, veut faire payer les casseurs. Le garde des Sceaux a demandé au procureur d'engager la responsabilité civile des parents en cas de

dégâts provoqués par leurs enfants lors du mouvement de blocage des lycées. C'est la première fois depuis 2022 qu'il retourne à Cagnac-les-Mines. Cédric Jubilard participe en ce moment à la reconstitution du meurtre de son épouse Delphine Ossaguel, disparue dans la nuit du 15 au 16 décembre 2020. Et c'est donc la toute première depuis qu'il a avoué le meurtre de sa femme en juillet dernier. Une étape majeure avant son procès en appel prévu en avril 2027. En première instance, on le rappelle, Cédric Jubilard avait écopé de 30 ans de réclusion. Emmanuel Macron répond aux menaces de Donald Trump sur le carburant. Le président américain qui envisage toujours une interdiction des exportations de diesel américain. Et le chef de l'État français appelle les pays du G7 à agir de manière concertée, sans restriction aux exportations. Il souligne également auprès de son homologue américain la nécessité de travailler ensemble pour lutter contre la montée des prix. Et un été onéreux pour la SNCF. Les retards et annulations de trains dus aux canicules et aux incendies ont coûté 80 millions d'euros en juillet et en août à la compagnie ferroviaire. Les seuls sinistres de Gironde et l'interruption des lignes au sud de Bordeaux ont eu un impact de 6 millions d'euros pour le groupe. Et puis il y a du football ce soir. L'équipe de France affronte l'Italie pour son troisième match de Ligue des Nations. Zinedine Zidane retrouve le Stade de France pour sa première devant le public français en tant que sélectionneur des Bleus. Et France-Italie, c'est à suivre ce soir à partir de 20h45. Excellente fin de matinée à tous.

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1: Aujourd'hui vendredi, nous aurons du soleil du matin au soir dans un ciel globalement peu couvert. La pluie n'est pas annoncée, nous devrions avoir une journée sèche et agréable. Les minimales sont fraîches au lever du jour avec une dizaine de degrés en moyenne, tandis que les maximales tourneront autour des 25 degrés au pic de l'après-midi. Dans le détail des températures, nous aurons par exemple de 12 à 24 degrés à Sissac, de 9 à 24 degrés à Saint-Vivien et de 9 à 24 degrés également au Verdon. Ce soir, le soleil se couchera à 19h42 et se lèvera demain à 8h03. Sur le littoral, vous retrouverez la marée haute à 8h43 et 21h27 pour des coefficients respectifs de 68 et 60. La marée sera basse à 14h55. Pour ce week-end, les deux jours s'annoncent agréables et assez similaires à aujourd'hui avec seulement quelques nuages supplémentaires. Lundi devrait être presque estival avant un mardi possiblement orageux, mais cela reste à confirmer.
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1: J'ai sélectionné cette offre pour vous. À Soulac, une entreprise de maçonnerie recrute un poseur tailleur de pierre. Vous réaliserez notamment la pose de pierre massive et plaquage, de la pose et jointement de briquettes, ainsi que de la taille sur place de moulures et éléments de finition. Vous travaillerez en neuf comme en rénovation. Le départ sur les chantiers se fait depuis le dépôt avec un véhicule de société. Ce poste est proposé en CDD de 3 mois à 39 heures par semaine. Plus d'infos sur akifm.fr, rubrique emploi.
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1: Saint-Estèphe, le salon du livre Lire dans le Vignoble tiendra sa 19e édition ce dimanche 4 octobre de 9h à 18h à l'espace Guy Guyonneau. Vous y retrouverez de nombreux auteurs ainsi que des invités d'honneur pour une journée de dédicaces, de découvertes et de rencontres. Salon en entrée libre, plus d'infos auprès de la mairie.
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1: Nous retrouvons notre invité Dominique Lallet, délégué départemental pour la Gironde à la SNSM pour cette dernière partie d'émission. Bonjour Dominique.
2: Bonjour.
1: Précédemment, nous avons évoqué les centres de formation. Est-ce qu'on peut revenir là-dessus ?
2: Alors, les centres de formation et d'intervention de la SNSM, ils sont au nombre de 32. Alors, on pourrait penser qu'ils sont que sur la partie côtière de notre beau pays. Ben non, parce qu'on en trouve aussi à Lyon, on en trouve dans les départements, à l'intérieur des terres. Ce sont des bénévoles qui les tiennent, ces centres de formation. Alors, les centres de formation, donc, établis par des bénévoles, forment nos bénévoles qui vont sur les plages ou sur les bateaux. Alors, il est évident que ce centre de formation qui est dans les terres, par exemple, je pense à celui de Lyon, forme plutôt des nageurs sauveteurs que l'on trouve sur les plages après, qui pourront assurer leur mission pendant la période estivale. Et centre d'intervention, pourquoi ? Parce que ces CFI, ces centres de formation d'intervention, sont agréés sécurité civile et sont souvent sollicités pour assurer, par exemple, des DPS, ce qu'on appelle les dispositifs préventionnels de sécurité, lors de manifestations diverses et variées que l'on peut trouver à droite, à gauche, pour une association ou autre événement.
1: Et du coup, quand vous intervenez comme ça, il faut que c'est un rapport avec une activité nautique ou pas forcément ?
2: Alors, pas forcément. Bien sûr, l'activité nautique est notre un peu au cœur de métier, mais dans le domaine de la sécurité civile, on peut très bien faire un DPS, donc un dispositif prévisionnel de sécurité, pour l'organisation d'un marathon, d'une fête foraine, de tout événement qui rassemble de la population, du public et dont il faut assurer la sécurité.
1: Donc encore un domaine très vaste sur lequel vous intervenez. Dominique, on arrive à la fin de cette émission. Est-ce qu'on peut rappeler les numéros à contacter en cas d'urgence ?
2: Alors, ils sont au nombre de 3 et selon la position dans laquelle on se trouve, ils sont différents. Alors, quand on est sur la plage et qu'il y a un souci, il faut faire le 112 par téléphone portable. Et dès qu'on est en mer, il y a 2 solutions, soit la VHF Channel 16, soit le portable avec le 196 qui donne directement le cross comme correspondant et le bon cross.
1: Et donc, vous l'aviez dit précédemment, on privilégie le portable pour la géolocalisation.
2: Oui, la géolocalisation, parce que quand les gens sont un petit peu en danger, parfois ils peuvent être pris de panique et ne plus trop savoir répondre aux questions. Où êtes-vous par rapport à quel... Voilà, au moins le 196 permet la géolocalisation par le cross qui déclenchera le bon moyen au bon moment et au bon endroit.
1: Et enfin, si on souhaite soutenir vos actions qui sont, on l'a vu, très variées, qu'est-ce qu'on peut faire pour vous aider ?
2: Eh bien, je le répète, c'est malheureusement l'argent est le nerf de la guerre dans tous les domaines, y compris pour la SNSM, et je crois que c'est le don qu'il faut privilégier. Le petit don est suffisant, s'il est régulier, c'est parfait. Et puis, avec la boutique solidaire, on peut apporter aussi sa contribution en allant sur le site snsm.org, où on peut découvrir aussi toutes les missions de la SNSM.
1: Dominique, pour conclure, est-ce qu'on peut rappeler l'émission de la SNSM ?
2: Oui, bien sûr. Alors, l'émission, parce que j'ai dit que la première, c'était le sauvetage, mais il y a aussi la formation et la prévention. Et dans le domaine du sauvetage, je voudrais quand même rappeler que la SNSM a pour vocation première de secourir toute personne en danger à la mer et sur les côtes, en France métropolitaine comme en Outre-mer. Elle est la seule structure, en fait, qui dispose des compétences et des qualifications nécessaires pour intervenir conjointement depuis la plage jusqu'au large. Elle s'appuie sur 10 000 sauveteurs. En gros, c'est 6 000 sauveteurs embarqués, 3 000 sauveteurs sur les plages. Et pour donner quelques chiffres, quelques ordres de grandeur, l'année dernière, il y a 7 488 interventions des sauveteurs embarqués. Et les nageurs sauveteurs de la SNSM ont pris en charge plus de 32 000 personnes sur les plages. Alors 32 000 personnes, ça va du secours jusqu'aux soins, en passant par la recherche d'enfants égarés et toute la bobologie qu'assurent nos sauveteurs sur les plages également.
1: L'intégralité de cette semaine d'émission consacrée à la SNSM sera retrouvée demain samedi à partir de 6h10 et en podcast sur akifm.fr. Merci beaucoup Dominique d'avoir passé cette semaine avec nous sur les ondes d'Aki FM.
2: Merci.
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1: Bonjour à tous. L'appel du ministre de l'Éducation aux parents d'élèves en marge des dégradations commises devant les lycées ces derniers jours. Édouard Geffray souhaite que les parents empêchent leurs enfants de rejoindre les blocages. Pendant ce temps, le ministre de la Justice, Gérald Darmanin, veut faire payer les réparations aux parents si leurs enfants sont impliqués dans des dégâts. Depuis le début du mouvement, environ 2000 personnes ont été placées en garde à vue, dont 90% de mineurs. Plus de 400 établissements sont fermés aujourd'hui. Édouard Geffray rencontre les représentants des syndicats lycéens, des associations de parents d'élèves et des représentants des professeurs. Une deuxième reconstitution dans l'affaire Jubilard, organisée aujourd'hui dans le Tarn. Cédric Jubilard, qui a avoué le meurtre de son épouse Delphine, a été extrait de sa cellule ce matin. La direction, l'ancien domicile familial à Cagnac-les-Mines, ainsi que la commune de Mayoc, où des ossements de la jeune femme ont été retrouvés. Environ 150 militaires, dont deux escadrons de gendarmerie mobile, sont sur place pour tenter de comprendre ce qu'il s'est passé la nuit du drame. Le coup de fil d'Emmanuel Macron à Donald Trump au sujet des carburants. Le chef de l'État a demandé au président américain d'agir de manière concertée, sans restriction des exportations, alors que Donald Trump menace d'un embargo sur le diesel américain. Washington met une forte pression sur les Européens pour qu'ils

puisent davantage dans leurs réserves de carburant. Après un été caniculaire, la France a connu cette année le deuxième mois de septembre le plus chaud de son histoire. C'est ce qu'annonce Météo France. Il s'agit également du troisième mois de septembre le moins arrosé, contribuant à maintenir le pays dans une sécheresse historique. Et puis le foot avec la première du sélectionneur Zinedine Zidane en France. Les Bleus jouent ce soir contre l'Italie au Stade de France. Troisième match de la Ligue des Nations après deux victoires des Bleus contre la Turquie et la Belgique. L'équipe de France affrontera de nouveau les Belges lundi pour la dernière rencontre de ce rassemblement. Voilà pour l'essentiel de l'info. Excellent après-midi.

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1: Aujourd'hui vendredi, nous aurons du soleil du matin au soir dans un ciel globalement peu couvert. La pluie n'est pas annoncée, nous devrions avoir une journée sèche et agréable. Les minimales sont fraîches au lever du jour avec une dizaine de degrés en moyenne, tandis que les maximales tourneront autour des 25 degrés au pic de l'après-midi. Dans le détail des températures, nous aurons par exemple de 12 à 24 degrés à Sissac, de 9 à 24 degrés à Saint-Vivien et de 9 à 24 degrés également au Verdon. Ce soir, le soleil se couchera à 19h42 et se lèvera demain à 8h03. Sur le littoral, vous retrouverez la marée haute à 8h43 et 21h27 pour des coefficients respectifs de 68 et 60. La marée sera basse à 14h55. Pour ce week-end, les deux jours s'annoncent agréables et assez similaires à aujourd'hui avec seulement quelques nuages supplémentaires. Lundi devrait être presque estival avant un mardi possiblement orageux, mais cela reste à confirmer.
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1: À l'Espar, une entreprise d'ébénisterie artisanale recrute un ouvrier ébéniste ou un menuisier. Vous interviendrez sur la fabrication de meubles et menuiseries. Vous serez également amené à effectuer la pose sur les chantiers. Vous vous déplacerez sur les chantiers avec le véhicule de l'entreprise. Le permis B est donc nécessaire. Vous avez un an d'expérience, l'esprit d'équipe et un bon sens de l'organisation. Ce poste est proposé en CDD de 2 mois à 35 heures par semaine. Pour en savoir davantage et postuler, retrouvez plus d'infos sur akifm.fr, rubrique emploi.
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1: 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Accordéon, trompette, guitare, basse et batterie seront au rendez-vous de cette soirée avec les 5 musiciens. Concert gratuit et petite restauration sur place, plus d'infos auprès du calme.
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1: Nous retrouvons notre invité Dominique Lallet, délégué départemental pour la Gironde à la SNSM pour cette dernière partie d'émission. Bonjour Dominique.
2: Bonjour.
1: Précédemment, nous avons évoqué les centres de formation. Est-ce qu'on peut revenir là-dessus ?
2: Alors, les centres de formation et d'intervention de la SNSM, ils sont au nombre de 32. Alors, on pourrait penser qu'ils sont que sur la partie côtière de notre beau pays. Ben non, parce qu'on en trouve aussi à Lyon, on en trouve dans les départements, à l'intérieur des terres. Ce sont des bénévoles qui les tiennent, ces centres de formation. Alors, les centres de formation, donc, établis par des bénévoles, forment nos bénévoles qui vont sur les plages ou sur les bateaux. Alors, il est évident que ce centre de formation qui est dans les terres, par exemple, je pense à celui de Lyon, forme plutôt des nageurs sauveteurs que l'on trouve sur les plages après, qui pourront assurer leur mission pendant la période estivale. Et centre d'intervention, pourquoi ? Parce que ces CFI, ces centres de formation d'intervention, sont agréés sécurité civile et sont souvent sollicités pour assurer, par exemple, des DPS, ce qu'on appelle les dispositifs préventionnels de sécurité, lors de manifestations diverses et variées que l'on peut trouver à droite, à gauche, pour une association ou autre événement.
1: Et du coup, quand vous intervenez comme ça, il faut que c'est un rapport avec une activité nautique ou pas forcément ?
2: Alors, pas forcément. Bien sûr, l'activité nautique est notre un peu au cœur de métier, mais dans le domaine de la sécurité civile, on peut très bien faire un DPS, donc un dispositif prévisionnel de sécurité, pour l'organisation d'un marathon, d'une fête foraine, de tout événement qui rassemble de la population, du public et dont il faut assurer la sécurité.
1: Donc encore un domaine très vaste sur lequel vous intervenez. Dominique, on arrive à la fin de cette émission. Est-ce qu'on peut rappeler les numéros à contacter en cas d'urgence ?
2: Alors, ils sont au nombre de 3 et selon la position dans laquelle on se trouve, ils sont différents. Alors, quand on est sur la plage et qu'il y a un souci, il faut faire le 112 par téléphone portable. Et dès qu'on est en mer, il y a 2 solutions, soit la VHF Genal 16, soit le portable avec le 196 qui donne directement le cross comme correspondant et le bon cross.
1: Et donc, vous l'aviez dit précédemment, on privilégie le portable pour la géolocalisation.
2: Oui, la géolocalisation, parce que quand les gens sont un petit peu en danger, parfois ils peuvent être pris de panique et ne plus trop savoir répondre aux questions. Où êtes-vous par rapport à quel... Voilà, au moins le 196 permet la géolocalisation par le cross qui déclenchera le bon moyen au bon moment et au bon endroit.
1: Et enfin, si on souhaite soutenir vos actions qui sont, on l'a vu, très variées, qu'est-ce qu'on peut faire pour vous aider ?
2: Eh bien, je le répète, c'est malheureusement l'argent est le nerf de la guerre dans tous les domaines, y compris pour la SNSM, et je crois que c'est le don qu'il faut privilégier. Le petit don est suffisant, s'il est régulier, c'est parfait. Et puis, avec la boutique solidaire, on peut apporter aussi sa contribution en allant sur le site snsm.org, où on peut découvrir aussi toutes les missions de la SNSM.
1: Dominique, pour conclure, est-ce qu'on peut rappeler l'émission de la SNSM ?
2: Oui, bien sûr. Alors, l'émission, parce que j'ai dit que la première, c'était le sauvetage, mais il y a aussi la formation et la prévention. Et dans le domaine du sauvetage, je voudrais quand même rappeler que la SNSM a pour vocation première de secourir toute personne en danger à la mer et sur les côtes, en France métropolitaine comme l'outre-mer. Elle est la seule structure, en fait, qui dispose des compétences et des qualifications nécessaires pour intervenir conjointement depuis la plage jusqu'au large. Elle s'appuie sur 10 000 sauveteurs. En gros, c'est 6 000 sauveteurs embarqués, 3 000 sauveteurs sur les plages. Et pour donner quelques chiffres, quelques ordres de grandeur, l'année dernière, il y a 7488 interventions des sauveteurs embarqués. Et les nageurs sauveteurs de la SNSM ont pris en charge plus de 32 000 personnes sur les plages. Alors 32 000 personnes, ça va du secours jusqu'aux soins, en passant par la recherche d'enfants égarés et toute la bobologie qu'assurent nos sauveteurs sur les plages également.
1: L'intégralité de cette semaine d'émission consacrée à la SNSM sera retrouvée demain samedi à partir de 6h10 et en podcast sur akifm.fr. Merci beaucoup Dominique d'avoir passé cette semaine avec nous sur les ondes d'Aki FM.
2: Merci.
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1: Bonjour à tous, une nouvelle journée de colère devant les lycées. Plusieurs incendies ce matin devant des établissements à Lyon. La situation a dégénéré autour du lycée Édouard Herriot. Du gaz lacrymogène a été lancé par les forces de l'ordre contre les manifestants. Les lycéens sont rejoints depuis hier par les étudiants. Selon l'Union étudiante, plus de 25 campus universitaires sont bloqués aujourd'hui. Le ministre de l'Éducation nationale, Édouard Geffray, rencontre les organisations syndicales lycéennes. En parallèle, une enquête est ouverte après l'agression filmée d'une policière à Paris en marge du blocage des lycées. Enquête pour violence en réunion sur personne dépositaire de l'autorité publique. Une jeune lieutenant stagiaire de la préfecture de police a été poursuivie, projetée au sol et agressée par plusieurs personnes dans le 20e arrondissement. Selon le ministre de l'Intérieur, Laurent Nunez, quelques 300 policiers et gendarmes ont été blessés hier. C'est la première fois depuis 2022 qu'il retourne à Cagnac-les-Mines. Cédric Jubilard participe en ce moment à la reconstitution du meurtre de son épouse Delphine, lui qui a avoué ce meurtre cet été. Une étape majeure avant son procès en appel prévu en avril prochain. En première instance, Cédric Jubilard avait écopé de 30 ans de réclusion. 4 ans de prison prononcés contre le professeur Jean-Bernard Fourtillant, reconnu coupable d'essais cliniques sauvages sur près de 400 patients atteints de maladies comme Parkinson ou Alzheimer. Des essais menés clandestinement dans une abbaye de la Vienne. Le professeur disait avoir découvert une hormone utile dans le traitement de maladies neurodégénératives. Mais le procédé a été rejeté par les autorités médicales. Jean-Bernard Fourtillant avait déjà été poursuivi pour avoir dit que le Covid était une fabrication de l'Institut Pasteur. Et puis en foot, Zinedine Zidane fera sa première ce soir en tant que sélectionneur des Bleus sur le sol français. Pour leur troisième match de Ligue des Nations, les tricolores affrontent l'Italie, une nation que le sélectionneur connaît bien.

0: pour des bons et des mauvais souvenirs. France-Italie, c'est à 20h45 dans un stade de France à guichet fermé. Voilà pour l'info, excellente journée.
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1: Pour ces prochaines heures, le temps devrait rester au beau fixe, même si la couverture nuageuse aura tendance à se densifier à mesure que nous approcherons de la soirée. Ces nuages pourraient même apporter quelques gouttes dans la nuit. Demain samedi, des averses pourraient persister localement au lever du jour avant de laisser progressivement place à de belles éclaircies. Le beau temps se maintiendra ensuite jusqu'en soirée. Côté température, les minimales se radoucissent. Nous aurons de 15 à 24 degrés à Listrac, de 15 à 24 degrés également à Saint-Seurin-de-Cadourne et de 14 à 23 degrés à Soulac. Demain, le soleil se lèvera à 8h03 et se couchera à 19h40. Nous perdrons 3 minutes d'ensoleillement. Sur le littoral, la marée sera haute à 9h52 et 22h55 avec des coefficients de 53 et 46. Elle sera basse à 3h18 et 16h06. Pour le reste du week-end, nous devrions avoir un beau dimanche ensoleillé sans pluie à l'horizon. Le début de semaine prochaine s'annonce tout aussi agréable, voire estival, avec un lundi où les maximales s'approcheront à nouveau des 30 degrés.
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1: Si vous cherchez un temps partiel en CDI, voici une offre qui peut vous intéresser. À Vincent, une entreprise recrute un auxiliaire de vie. Vous accompagnerez les personnes en situation de handicap ou âgées dans les actes de la vie quotidienne. Vous serez attentif aux attentes de la personne et de ses proches avec écoute, respect et bienveillance. Vous êtes expérimenté ou diplômé dans le secteur médico-social et avez le permis B. Si vous hésitez, l'entreprise vous proposera de découvrir le métier par le biais d'une immersion. Plus d'infos sur akifm.fr, rubrique emploi.
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1: Le Porge, une grande braderie, est organisée par le Secours Populaire ce week-end des 3 et 4 octobre à la salle des fêtes. Au profit des sinistrés des incendies de Gironde, vous y trouverez des vêtements, chaussures ou encore linge de maison issus du reste du stock de dons et soigneusement triés. Plus d'infos auprès du Secours Populaire.
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1: Pour ces prochaines heures, le temps devrait rester au beau fixe, même si la couverture nuageuse aura tendance à se densifier à mesure que nous approcherons de la soirée. Ces nuages pourraient même apporter quelques gouttes dans la nuit. Demain samedi, des averses pourraient persister localement au lever du jour avant de laisser progressivement place à de belles éclaircies. Le beau temps se maintiendra ensuite jusqu'en soirée. Côté température, les minimales se radoucissent. Nous aurons de 15 à 24 degrés à Listrac, de 15 à 24 degrés également à Saint-Sorin-de-Cadourne et de 14 à 23 degrés à Soulac. Demain, le soleil se lèvera à 8h03 et se couchera à 19h40. Nous perdrons 3 minutes d'ensoleillement. Sur le littoral, la marée sera haute à 9h52 et 22h55 avec des coefficients de 53 et 46. Elle sera basse à 3h18 et 16h06. Pour le reste du week-end, nous devrions avoir un beau dimanche ensoleillé sans pluie à l'horizon. Le début de semaine prochaine s'annonce tout aussi agréable, voire estival, avec un lundi où les maximales s'approcheront à nouveau des 30 degrés.
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1: Si vous cherchez un poste d'ambulancier sans compromis sur la vie de famille, voici une offre qui peut vous intéresser. À l'ESPAR, une entreprise d'ambulance recrute un ambulancier titulaire du diplôme d'État. Vous réaliserez le transport sanitaire ou l'accompagnement de personnes vers les structures de soins. Ce poste est proposé en CDI à temps plein, en horaire de jour, en semaine. Vous ne travaillerez ni de nuit, ni de week-end. Si vous êtes à l'écoute, empathique et réactif, postulez. Les débutants diplômés sont acceptés. Plus d'infos sur acquisfm.fr, rubrique emploi.
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1: La Cano, trois animations rythmeront cette fin de semaine à la Java avec vendredi le groupe de bluegrass Peak Society, samedi le jazz du Horry Swing Quintet et dimanche une journée nature avec notamment le concert du duo Amaneja. Détails de la programmation et informations directement auprès de la Java au Mouchik.
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2: Nous retrouvons notre invitée Peggy Allard pour nous présenter son activité OptiSoin pour cette dernière partie d'émission. Bonjour Peggy.
3: Bonjour Aurélie.
2: Donc on a vu tout au long de la semaine les prestations que vous proposez, le secteur géographique sur lequel vous intervenez. On a parlé hier du coût de vos prestations. Alors une question, est-ce que c'est déductible des impôts?
3: Oui, c'est 50% déductible d'impôts en paiement chèque CESU, virement bancaire ou même chèque de banque.
2: Alors, du coup, on parle du chèque CESU. Est-ce qu'il faut se déclarer employeur quand on fait appel à vous?
3: Oui, il faut aller sur la page URSSAF et cliquer sur CESU. Mais ça, si les personnes ne savent pas faire, moi, je peux les aider.
2: Si on souhaite en savoir davantage sur vos prestations, sur les possibilités que vous pouvez proposer, comment est-ce qu'on s'y prend?
3: Alors, on peut me joindre sur mon numéro de téléphone, donc le 06 22 66 41 91. J'ai un email, peggyallard18@gmail.com. Et j'ai une page Facebook à Peggy Allard et aux petits soins.
2: Donc tout cela, on le retrouve bien entendu sur le podcast, sur le site de la radio pour avoir le mail écrit correctement, le numéro de téléphone et la page Facebook. Donc Peggy, si on peut résumer cette semaine d'émission, est-ce que vous pouvez nous résumer votre activité?
3: J'accompagne les personnes qui sont dans le besoin, qui sont dans l'isolement, pour les sortir de chez eux ou même faire des activités à domicile. J'interviens également pour l'entretien du domicile, mais surtout pour l'accompagnement.
2: Et donc, on le rappelle, votre zone d'intervention tout le temps en Médoc jusqu'à l'Istrac.
3: Oui.
2: Et en heure de journée en semaine.
3: Oui, donc 8h45, 16h45 et le mercredi jusqu'à 13h.
2: L'intégralité de cette semaine d'émission consacrée aux petits soins sera retrouvée demain samedi à partir de 7h15 et en podcast sur akifm.fr. Eh bien, merci beaucoup Peggy d'avoir passé cette semaine avec nous sur les ondes d'Akifm.
3: Eh bien, merci Aurélie de m'avoir reçue et de m'avoir permise de présenter ma micro-entreprise en tant qu'accompagnante.
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1: Bonjour à tous. Une rencontre entre le ministre de l'Éducation, Édouard Geffray, et les représentants des syndicats lycéens, des associations de parents d'élèves et des représentants des professeurs. Objectif, tenter de faire baisser les tensions devant les lycées. Depuis le début du mouvement, environ 2000 personnes ont été placées en garde à vue, dont 90% de mineurs. Le ministre de l'Intérieur, Laurent Nunez, déplore des images insoutenables d'une rare violence après l'agression d'un policier en civil à Belfort. Fort ce matin. Après avoir été hospitalisé, son état de santé n'inspire plus d'inquiétude. En parallèle, une enquête est ouverte après l'agression filmée d'une policière à Paris. Enquête pour violence en réunion sur personne dépositaire de l'autorité publique. Une jeune lieutenant stagiaire de la préfecture de police a été poursuivie, projetée au sol et agressée par plusieurs personnes dans le 20e arrondissement. Hier, quelques 300 policiers et gendarmes ont été blessés. Une deuxième reconstitution dans l'affaire Jubilar, elle était organisée aujourd'hui dans le Tarn. Cédric Jubilar, qui a avoué le meurtre de son épouse Delphine, a été extrait de sa cellule ce matin, direction l'ancien domicile familial à Cagnac-les-Mines, ainsi que la commune de Mayoc, où des ossements de la jeune femme ont été retrouvés. Environ 150 militaires, dont deux escadrons de gendarmes mobiles, étaient sur place pour tenter de comprendre ce qu'il s'est passé la nuit du drame. 4 ans de prison prononcée contre le professeur Jean-Bernard Fourtillant, reconnu coupable d'essai clinique sauvage sur près de 400 patients atteints de maladies comme Parkinson ou Alzheimer. Des essais menés clandestinement dans une abbaye de la Vienne. Le professeur disait avoir découvert une hormone utile dans le traitement de maladies neurodégénératives. Le procédé a été rejeté par les autorités médicales. Jean-Bernard Fourtillant avait déjà été poursuivi pour avoir dit que le Covid était une fabrication de l'Institut Pasteur. Et puis en tennis, la très belle performance d'Arthur Fils à Tokyo. Le Français élimine le numéro 8 mondial Francis Tiafoe au deuxième tour. Il retrouvera le monégasque Valentin Vachereau en quart de finale. Un autre Français est également qualifié pour les quarts, Kyrian Jacquet. C'est la fin de cette édition. Excellent après-midi.

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1: Pour ces prochaines heures, le temps devrait rester au beau fixe, même si la couverture nuageuse aura tendance à se densifier à mesure que nous approcherons de la soirée. Ces nuages pourraient même apporter quelques gouttes dans la nuit. Demain samedi, des averses pourraient persister localement au lever du jour avant de laisser progressivement place à de belles éclaircies. Le beau temps se maintiendra ensuite jusqu'en soirée. Côté température, les minimales se radoucissent. Nous aurons de 15 à 24 degrés à Listrac, de 15 à 24 degrés également à Saint-Seurin-de-Cadourne et de 14 à 23 degrés à Soulac. Demain, le soleil se lèvera à 8h03 et se couchera à 19h40. Nous perdrons 3 minutes d'ensoleillement. Sur le littoral, la marée sera haute à 9h52 et 22h55 avec des coefficients de 53 et 46. Elle sera basse à 3h18 et 16h06. Pour le reste du week-end, nous devrions avoir un beau dimanche ensoleillé sans pluie à l'horizon. Le début de semaine prochaine s'annonce tout aussi agréable, voire estival, avec un lundi où les maximales s'approcheront à nouveau des 30 degrés.
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1: Nous nous retrouvons pour notre cinquième et dernière partie d'émission en compagnie de Jacques Garcia, président de l'association Etc. pour nous parler de la deuxième édition du Festival de la Terre du Milieu. Bonjour Jacques.
2: Bonjour Alexandre.
1: Tout au long de la semaine, on a parlé de cette deuxième édition du festival qui aura lieu, on le rappelle, de ce dimanche 4 octobre au 11 octobre. Et comme l'année dernière, vous avez une invitée d'honneur avec cette année France Dary.
2: Absolument, et quelle invitée d'honneur. France Dary est une comédienne parfaitement reconnue, notamment à Paris, sur les planches de théâtre. Mais c'est aussi une actrice que le public connaît plutôt dans les seconds rôles. Mais France Dary est une personne très généreuse, joyeuse. Elle saura, je suis persuadé, enthousiasmer le public, les spectateurs de notre festival. Ça sera notre invitée d'honneur. Ça sera également la présidente du jury professionnel. Alors cette année, le festival a voulu un peu innover. Nous avons un jury professionnel, donc France Dary présidera. Nous avons un jury, le jury du public. Il y aura un grand prix du public. Donc les gens pourront voter grâce à la projection d'un QR code. Et tout au long de ces 8 jours de festival, le public pourra décider quel est le film qui lui aura le plus plu. Et puis comme l'année dernière, en revanche, on aura également le prix du public jeune. Donc les scolaires, que ce soit les écoles, le collège ou aussi bien le lycée.
1: D'accord, donc pas seulement un festival où on vient voir des films, mais un peu plus comme les grands festivals où aussi on vote pour le film préféré.
2: Absolument, le festival de la Terre du Milieu n'en est qu'à sa seconde édition, mais on lui souhaite une longue vie puisqu'on souhaite effectivement qu'il marque un peu les esprits, bien sûr sur la péninsule, mais pourquoi pas en Gironde.
1: Et justement, si on a été intéressé par tout ce qu'on a pu dire cette semaine, que ça soit les films ou le off aussi et les différentes animations, comment ça se passe en termes de lieux, de programmes, de billetterie, comment ça se passe?
2: Alors, toutes les séances de cinéma sont projetées au cinéma Jean Dujardin, le cinéma qui est donc à l'Espar même, au centre-ville. Les accès au cinéma se font de manière classique avec les tarifs habituels, 7 € pour le tarif plein, 6 € pour les tarifs réduits, 5 € pour les plus jeunes, mais il y aura également la possibilité d'acheter un pass culture à 20 € pour 4 séances, qui ramène finalement la séance à 5 €. Il y a également un tarif pour les adhérents de notre association à 5 €, donc le tarif préférentiel.
1: Et donc si on veut retrouver toute la programmation, le détail des films, des séances et toutes les informations, où est-ce qu'on va ?
2: Le festival est bien sûr sera mentionné sur le programme habituel du cinéma, mais notre association a également un site internet. Le site internet c'est festivaldelaterredumilieu.com.
1: L'intégralité de cette semaine d'émission sera à retrouver dimanche à partir de 7h15 et en podcast sur AkiFM.fr. Eh bien, merci beaucoup, Jacques, d'avoir passé cette semaine avec nous sur AkiFM pour parler de la deuxième édition du Festival de la Terre du Milieu.
2: Merci à vous, Alexandre. À très bientôt pour le festival.
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1: J'ai sélectionné cette offre pour vous. À Soulac, une entreprise de maçonnerie recrute un poseur tailleur de pierre. Vous réaliserez notamment la pose de pierre massive et plaquage, de la pose et jointement de briquettes, ainsi que de la taille sur place de moulures et éléments de finition. Vous travaillerez en neuf comme en rénovation. Le départ sur les chantiers se fait depuis le dépôt avec un véhicule de société. Ce poste est proposé en CDD de 3 mois à 39 heures par semaine. Plus d'infos sur acquisfm.fr, rubrique emploi.
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1: Saint-Laurent, le comité des fêtes vous invite à une soirée pour dire merci à toutes celles et ceux qui se sont mobilisés pendant les incendies ce samedi 3 octobre à partir de 17h au champ de foire de Bernos. 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
3: Pour ces prochaines heures, le temps devrait rester au beau fixe, même si la couverture nuageuse aura tendance à se densifier à mesure que nous approcherons de la soirée. Ces nuages pourraient même apporter quelques gouttes dans la nuit. Demain samedi, des averses pourraient persister localement au lever du jour avant de laisser progressivement place à de belles éclaircies. Le beau temps se maintiendra ensuite jusqu'en soirée. Côté température, les minimales se radoucissent. Nous aurons de 15 à 24 degrés à Listrac, de 15 à 24 degrés également à Saint-Seurin-de-Cadourne et de 14 à 23 degrés à Soulac. Demain, le soleil se lèvera à 8h03 et se couchera à 19h40. Nous perdrons 3 minutes d'ensoleillement. Sur le littoral, la marée sera haute à 9h52 et 22h55 avec des coefficients de 53 et 46. Elle sera basse à 3h18 et 16h06. Pour le reste du week-end, nous devrions avoir un beau dimanche ensoleillé sans pluie à l'horizon. Le début de semaine prochaine s'annonce tout aussi agréable, voire estival, avec un lundi où les maximales s'approcheront à nouveau des 30 degrés.
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1: À l'Espar, une entreprise d'ébénisterie artisanale recrute un ouvrier ébéniste ou un menuisier. Vous interviendrez sur la fabrication de meubles et menuiseries. Vous serez également amené à effectuer la pose sur les chantiers. Vous vous déplacerez sur les chantiers avec le véhicule de l'entreprise. Le permis B est donc nécessaire. Vous avez un an d'expérience, l'esprit d'équipe et un bon sens de l'organisation. Ce poste est proposé en CDD de 2 mois à 35 heures par semaine. Pour en savoir davantage et postuler, retrouvez plus d'infos sur akifm.fr, rubrique emploi.
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1: Bonsoir à tous. Le ministre de l'Intérieur, Laurent Nunez, déplore des images insoutenables d'une rare violence après l'agression d'un policier en civil à Belfort ce matin, en marge de la colère des lycéens. L'agent a été hospitalisé. Son état de santé n'inspire plus d'inquiétude. Dans cette affaire, un lycéen de 17 ans a été placé en garde à vue. Selon le procureur, il a admis qu'il était présent dans le groupe d'agresseurs. Une deuxième reconstitution dans l'affaire Jubilar. Elle était organisée aujourd'hui dans le Tarn. Cédric Jubilar, qui a avoué le meurtre de son épouse Delphine, a été extrait de sa cellule ce matin. La direction, l'ancien domicile familial à Cagnac-les-Mines, ainsi que la commune de Mayoc, où des ossements de la jeune femme ont été retrouvés. Environ 150 militaires étaient sur place pour tenter de comprendre ce qui s'est passé la nuit du drame. Il a été condamné pour tentative de meurtre sur Federico Martin à Hambourou. Romain Bouvier fait appel. Il y a 4 ans, il avait pourchassé l'ancien rugbyman avant que son comparse Loïc Le Priol ne lui tire dessus. Romain Bouvier a été condamné à 19 ans de prison. François Bayrou sera fixé sur son sort le 17 décembre. La cour d'appel de Paris rendra sa décision dans le dossier des assistants d'eurodéputés du Modem. L'ancien Premier ministre avait été relaxé en première instance, mais l'accusation a réclamé 2 ans de prison avec sursis. Les cadres du PS interpellent Sébastien Lecornu sur le budget. Dans une lettre, il demande au Premier ministre de revoir sa copie. Les socialistes dénoncent un manque d'effort de justice fiscale. Ils déplorent que la quasi-totalité de l'effort d'économie repose sur le pouvoir d'achat des classes moyennes. Le foot avec la première du sélectionneur Zidane en France. Les Bleus jouent ce soir contre l'Italie au Stade de France. 3e journée de la Ligue des Nations après 2 victoires des Bleus contre la Turquie et la Belgique. L'équipe de France affrontera de nouveau les Belges lundi pour la dernière rencontre de ce rassemblement. Et puis l'Hérault sera placé demain en vigilance orange, pluie, inondation. Météo France attend des cumuls importants. Voilà pour l'info, excellente fin d'après-midi.

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1: Pour ces prochaines heures, le temps devrait rester au beau fixe, même si la couverture nuageuse aura tendance à se densifier à mesure que nous approcherons de la soirée. Ces nuages pourraient même apporter quelques gouttes dans la nuit. Demain samedi, des averses pourraient persister localement au lever du jour avant de laisser progressivement place à de belles éclaircies. Le beau temps se maintiendra ensuite jusqu'en soirée. Côté température, les minimales se radoucissent. Nous aurons de 15 à 24 degrés à Listrac, de 15 à 24 degrés également à Saint-Seurin-de-Cadourne et de 14 à 23 degrés à Soulac. Demain, le soleil se lèvera à 8h03 et se couchera à 19h40. Nous perdrons 3 minutes d'ensoleillement. Sur le littoral, la marée sera haute à 9h52 et 22h55 avec des coefficients de 53 et 46. Elle sera basse à 3h18 et 16h06. Pour le reste du week-end, nous devrions avoir un beau dimanche ensoleillé sans pluie à l'horizon. Le début de semaine prochaine s'annonce tout aussi agréable, voire estival, avec un lundi où les maximales s'approcheront à nouveau des 30 degrés.
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1: Si vous cherchez un temps partiel en CDI, voici une offre qui peut vous intéresser. À Vincent, une entreprise recrute un auxiliaire de vie. Vous accompagnerez les personnes en situation de handicap ou âgées dans les actes de la vie quotidienne. Vous serez attentif aux attentes de la personne et de ses proches avec écoute, respect et bienveillance. Vous êtes expérimenté ou diplômé dans le secteur médico-social et avez le permis B. Si vous hésitez, l'entreprise vous proposera de découvrir le métier par le biais d'une immersion. Plus d'infos sur akifm.fr, rubrique emploi.
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1: Vignan-Prignac, la Galerie des Arts du Savoir-Faire Médocain accueille une nouvelle exposition jusqu'au 8 novembre. Vous y retrouverez les œuvres de 4 artistes locaux, Fabrice Sapt, Sylvie Tinlot, Bernard Bossion et Evem. Entrée libre, détail des jours et heures d'ouverture auprès du Savoir-Faire Médocain.
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0: À la sortie de leur rencontre avec le ministre de l'Éducation, Édouard Geffrey, les lycéens ont salué les discussions, mais appellent à poursuivre la mobilisation faute de mesures concrètes. Nathanaël Combary, président du conseil d'administration du Renouveau lycéen, a également dénoncé les violences.
1: Aujourd'hui, on a encore des problématiques, on a des scènes de violence qui sont absolument abjectes. Et si je pense que nous pouvons faire passer un message aux lycéens, il serait d'être responsable, de ne pas se lier à ces mouvements qui sont violents et qui desservent complètement notre cause, tout en donnant raison aujourd'hui à ceux qui tentent de nous décrédibiliser. Nous n'avons pas une mobilisation plus forte. Par contre, nous demandons aux lycéens d'être raisonnés sur leurs actions. Oui, vous pouvez en effet bloquer votre lycée si vous sentez que, évidemment, vous n'êtes toujours pas entendu. Soyez intelligents. Soyez pacifiques, revendiquez évidemment nos causes et soyez porteurs de sens à vos actions et à vos actes.
0: Une grande journée de mobilisation des lycéens et des étudiants sera organisée mardi. Les pays du G7 vont libérer jusqu'à 100 millions de barils de diesel et de pétrole brut, et ce dans les 4 mois. Selon Emmanuel Macron, ça permettra de faire baisser les prix des carburants. La présidente de la Commission européenne, Ursula von der Leyen, a salué cet accord. Amaury Leveau, accusé de violence sur sa conjointe et son bébé. L'ancien nageur français a été placé en garde à vue en début de semaine à Paris avant son jugement au mois de mars prochain. Il aurait menacé sa compagne avec un couteau et secoué leur bébé âgé de 6 mois. Après un été caniculaire, la France a connu cette année le deuxième mois de septembre le plus chaud de son histoire. Il s'agit également du troisième mois de septembre le moins arrosé. Et puis en foot, Zinedine Zidane fera sa première ce soir en tant que sélectionneur des Bleus sur le sol français. Pour leur troisième match de Ligue des Nations, les tricolores affrontent l'Italie. Voilà pour l'info, excellente soirée.

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1: Pour ces prochaines heures, le temps devrait rester au beau fixe, même si la couverture nuageuse aura tendance à se densifier à mesure que nous approcherons de la soirée. Ces nuages pourraient même apporter quelques gouttes dans la nuit. Demain samedi, des averses pourraient persister localement au lever du jour avant de laisser progressivement place à de belles éclaircies. Le beau temps se maintiendra ensuite jusqu'en soirée. Côté température, les minimales se radoucissent. Nous aurons de 15 à 24 degrés à Listrac, de 15 à 24 degrés également à Saint-Seurin-de-Cadourne et de 14 à 23 degrés à Soulac. Demain, le soleil se lèvera à 8h03 et se couchera à 19h40. Nous perdrons 3 minutes d'ensoleillement. Sur le littoral, la marée sera haute à 9h52 et 22h55 avec des coefficients de 53 et 46. Elle sera basse à 3h18 et 16h06. Pour le reste du week-end, nous devrions avoir un beau dimanche ensoleillé sans pluie à l'horizon. Le début de semaine prochaine s'annonce tout aussi agréable, voire estival, avec un lundi où les maximales s'approcheront à nouveau des 30 degrés.
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1: Si vous cherchez un poste d'ambulancier sans compromis sur la vie de famille, voici une offre qui peut vous intéresser. À l'ESPAR, une entreprise d'ambulance recrute un ambulancier titulaire du diplôme d'État. Vous réaliserez le transport sanitaire ou l'accompagnement de personnes vers les structures de soins. Ce poste est proposé en CDI à temps plein, en horaire de jour, en semaine. Vous ne travaillerez ni de nuit, ni de week-end. Si vous êtes à l'écoute, empathique et réactif, postulez. Les débutants diplômés sont acceptés. Plus d'infos sur akifm.fr, rubrique emploi.
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1: L'ESPAR participait à une enquête théâtrale à la bibliothèque vendredi 9 octobre à 19h pour élucider une affaire de livres maltraités en compagnie de deux comédiennes. Une animation accessible à partir de 8 ans, gratuite et sur inscription obligatoire directement auprès de la bibliothèque municipale.
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1: Bonsoir à tous. Les syndicats lycéens dénoncent les violences urbaines en marge du mouvement social. Ces dégradations ne sont pas commises par des lycéens, mais par des personnes tierces, déclarent les organisations. Des représentants des élèves ont par ailleurs été

victimes avaient déjà été retrouvés en juillet dernier. Près de 150 militaires, dont deux escadrons de gendarmes, étaient mobilisés afin de tenter de reconstituer le déroulement des faits la nuit du drame. Jordan Bardella maintient sa ligne de défense malgré les nouvelles révélations de Mediapart. Le journal a publié hier soir des éléments permettant d'authentifier les messages antisémites attribués au président du Rassemblement National. De son côté, Jordan Bardella conteste catégoriquement ces accusations, dénonçant des pseudo-preuves. Il assure qu'il déposera plainte pour faux et usage de faux. Après un été caniculaire, la France a connu cette année le deuxième mois de septembre le plus chaud de son histoire. C'est ce qu'annonce Météo France. Il s'agit également du troisième mois de septembre le moins arrosé, contribuant à maintenir le pays dans une sécheresse historique. En parallèle, l'Institut Copernicus a révélé dans son dernier bilan ce vendredi que l'été 2026 a été le plus chaud jamais enregistré en Europe de l'Ouest. Et puis en foot, Zinedine Zidane fait sa grande première au Stade de France en tant qu'entraîneur de l'équipe de France. Les Bleus reçoivent l'Italie ce soir pour leur troisième match de Ligue des Nations. Coup d'envoi à 20h45. Bonne soirée à tous.

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1: Pour ces prochaines heures, le temps devrait rester au beau fixe, même si la couverture nuageuse aura tendance à se densifier à mesure que nous approcherons de la soirée. Ces nuages pourraient même apporter quelques gouttes dans la nuit. Demain samedi, des averses pourraient persister localement au lever du jour avant de laisser progressivement place à de belles éclaircies. Le beau temps se maintiendra ensuite jusqu'en soirée. Côté température, les minimales se radoucissent. Nous aurons de 15 à 24 degrés à Listrac, de 15 à 24 degrés également à Saint-Seurin-de-Cadourne et de 14 à 23 degrés à Soulac. Demain, le soleil se lèvera à 8h03 et se couchera à 19h40. Nous perdrons 3 minutes d'ensoleillement. Sur le littoral, la marée sera haute à 9h52 et 22h55 avec des coefficients de 53 et 46. Elle sera basse à 3h18 et 16h06. Pour le reste du week-end, nous devrions avoir un beau dimanche ensoleillé sans pluie à l'horizon. Le début de semaine prochaine s'annonce tout aussi agréable, voire estival, avec un lundi où les maximales s'approcheront à nouveau des 30 degrés.
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1: J'ai sélectionné cette offre pour vous. À Soulac, une entreprise de maçonnerie recrute un poseur-tailleur de pierre. Vous réaliserez notamment la pose de pierre massive et plaquage, de la pose et jointement de briquettes, ainsi que de la taille sur place de moulures et éléments de finition. Vous travaillerez en neuf comme en rénovation. Le départ sur les chantiers se fait depuis le dépôt avec un véhicule de société. Ce poste est proposé en CDD de 3 mois à 39 heures par semaine. Plus d'infos sur aquifm.fr, rubrique emploi.
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1: Bonsoir à tous. Les syndicats lycéens dénoncent les violences urbaines en marge du mouvement social. Ces dégradations ne sont pas commises par des lycéens, mais par des personnes tierces, déclarent les organisations. Des représentants des élèves ont par ailleurs été reçus par le ministère de l'Éducation nationale cet après-midi. Ils appellent à poursuivre la mobilisation face au manque de mesures concrètes. Ce vendredi, plus de 730 établissements étaient concernés par des actions dans tout le pays. De nouveaux ossements découverts cette semaine dans l'affaire Jubilard. On l'a appris ce vendredi en marge de la seconde reconstitution organisée à Cagnac-les-Mines dans le Tarn. Des analyses sont en cours pour déterminer s'ils appartiennent ou non à Delphine Ossagel. Cédric Jubilard, lui, a été extrait de sa cellule ce vendredi pour être conduit à l'ancien domicile du couple après avoir avoué le meurtre de sa compagne. Il s'est ensuite rendu dans la commune de Mayoc où des ossements de la victime avaient déjà été retrouvés.

courant du troisième mois de septembre le moins arrosé, contribuant à maintenir le pays dans une sécheresse historique. En parallèle, l'Institut Copernicus a révélé dans son dernier bilan ce vendredi que l'été 2026 a été le plus chaud jamais enregistré en Europe de l'Ouest. Et puis en foot, Zinedine Zidane fait sa grande première au Stade de France en tant qu'entraîneur de l'équipe de France. Les Bleus reçoivent l'Italie ce soir pour leur troisième match de Ligue des Nations. Coup d'envoi à 20h45. Bonne soirée à tous.

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1: Pour ces prochaines heures, le temps devrait rester au beau fixe, même si la couverture nuageuse aura tendance à se densifier à mesure que nous approcherons de la soirée. Ces nuages pourraient même apporter quelques gouttes dans la nuit. Demain samedi, des averses pourraient persister localement au lever du jour avant de laisser progressivement place à de belles éclaircies. Le beau temps se maintiendra ensuite jusqu'en soirée. Côté température, les minimales se radoucissent. Nous aurons de 15 à 24 degrés à Listrac, de 15 à 24 degrés également à Saint-Seurin-de-Cadourne et de 14 à 23 degrés à Soulac. Demain, le soleil se lèvera à 8h03 et se couchera à 19h40. Nous perdrons 3 minutes d'ensoleillement. Sur le littoral, la marée sera haute à 9h52 et 22h55 avec des coefficients de 53 et 46. Elle sera basse à 3h18 et 16h06. Pour le reste du week-end, nous devrions avoir un beau dimanche ensoleillé sans pluie à l'horizon. Le début de semaine prochaine s'annonce tout aussi agréable, voire estival, avec un lundi où les maximales s'approcheront à nouveau des 30 degrés.
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1: À l'Espar, une entreprise d'ébénisterie artisanale recrute un ouvrier ébéniste ou un menuisier. Vous interviendrez sur la fabrication de meubles et menuiseries. Vous serez également amené à effectuer la pose sur les chantiers. Vous vous déplacerez sur les chantiers avec le véhicule de l'entreprise. Le permis B est donc nécessaire. Vous avez un an d'expérience, l'esprit d'équipe et un bon sens de l'organisation. Ce poste est proposé en CDD de 2 mois à 35 heures par semaine. Pour en savoir davantage et postuler, retrouvez plus d'infos sur acquifm.fr, rubrique emploi.
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1: Nous nous retrouvons pour notre cinquième et dernière partie d'émission en compagnie de Jacques Garcia, président de l'association Etc. pour nous parler de la deuxième édition du Festival de la Terre du Milieu. Bonjour Jacques.
2: Bonjour Alexandre.
1: Tout au long de la semaine, on a parlé de cette deuxième édition du festival qui aura lieu, on le rappelle, de ce dimanche 4 octobre au 11 octobre. Et comme l'année dernière, vous avez une invitée d'honneur avec cette année France Dary.
2: Absolument, et quelle invitée d'honneur. France Dary est une comédienne parfaitement reconnue, notamment à Paris, sur les planches de théâtre. Mais c'est aussi une actrice que le public connaît plutôt dans les seconds rôles. Mais France Dary est une personne très généreuse, joyeuse. Elle saura, je suis persuadé, enthousiasmer le public, les spectateurs de notre festival. Ça sera notre invitée d'honneur. Ça sera également la présidente du jury professionnel. Alors cette année, le festival a voulu un peu innover. Nous avons un jury professionnel, donc France Dary présidera. Nous avons un jury, le jury du public. Il y aura un grand prix du public. Donc les gens pourront voter grâce à la projection d'un QR code. Et tout au long de ces 8 jours de festival, le public pourra décider quel est le film qui lui aura le plus plu. Et puis comme l'année dernière, en revanche, on aura également le prix du public jeune. Donc les scolaires, que ce soit les écoles, le collège ou aussi bien le lycée.
1: D'accord, donc pas seulement un festival où on vient voir des films, mais un peu plus comme les grands festivals où aussi on vote pour le film préféré.
2: Absolument, le Festival de la Terre du Milieu n'en est qu'à sa seconde édition, mais on lui souhaite une longue vie, puisqu'on souhaite effectivement qu'il marque un peu les esprits, bien sûr sur la péninsule, mais pourquoi pas en Gironde.
1: Et justement, si on a été intéressé par tout ce qu'on a pu dire cette semaine, que ça soit les films ou le off aussi et les différentes animations, comment ça se passe en termes de lieux, de programmes, de billetterie, comment ça se passe?
2: Alors, toutes les séances de cinéma sont projetées au cinéma Jean Dujardin, le cinéma qui est donc à l'Espar même, au centre-ville. Les accès au cinéma se font de manière classique avec les tarifs habituels, 7 € pour le tarif plein, 6 € pour les tarifs réduits, 5 € pour les plus jeunes. Mais il y aura également la possibilité d'acheter un pass culture à 20 € pour 4 séances, qui ramène finalement la séance à 5 €. Il y a également un tarif pour les adhérents de notre association à 5 €, donc le tarif préférentiel.
1: Et donc si on veut retrouver toute la programmation, le détail des films, des séances et toutes les informations, où est-ce qu'on va ?
2: Le festival est bien sûr sera mentionné sur le programme habituel du cinéma, mais notre association a également un site internet. Le site internet c'est festivaldelaterredumilieu.com.
1: L'intégralité de cette semaine d'émission sera à retrouver dimanche à partir de 7h15 et en podcast sur akifm.fr. Eh bien, merci beaucoup, Jacques, d'avoir passé cette semaine avec nous sur akifm pour parler de la deuxième édition du Festival de la Terre du Milieu.
2: Merci à vous, Alexandre. À très bientôt pour le festival.
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1: Nous retrouvons notre invité Dominique Lallet, délégué départemental pour la Gironde à la SNSM, pour cette dernière partie d'émission. Bonjour Dominique.
2: Bonjour.
1: Précédemment, nous avons évoqué les centres de formation. Est-ce qu'on peut revenir là-dessus ?
2: Alors, les centres de formation et d'intervention de la SNSM, ils sont au nombre de 32. Alors, on pourrait penser qu'ils sont que sur la partie côtière de notre beau pays. Ben non, parce qu'on en trouve aussi à Lyon, on en trouve dans les départements, à l'intérieur des terres. Ce sont des bénévoles qui les tiennent, ces centres de formation. Alors, les centres de formation, donc, établis par des bénévoles, forment nos bénévoles qui vont sur les plages ou sur les bateaux. Alors, il est évident que ce centre de formation qui est dans les terres, par exemple, je pense à celui de Lyon, forme plutôt des nageurs sauveteurs que l'on trouve sur les plages après, qui pourront assurer leur mission pendant la période estivale. Et centre d'intervention, pourquoi ? Parce que ces CFI, ces centres de formation d'intervention, sont agréés sécurité civile et sont souvent sollicités pour assurer, par exemple, des DPS, ce qu'on appelle les dispositifs préventionnels de sécurité, lors de manifestations diverses et variées que l'on peut trouver à droite, à gauche, pour une association ou autre événement.
1: Et du coup, quand vous intervenez comme ça, faut que c'est un rapport avec une activité nautique ou pas forcément ?
2: Alors, pas forcément. Bien sûr, l'activité nautique est notre un peu au cœur de métier, mais dans le domaine de la sécurité civile, on peut très bien faire un DPS, donc un dispositif prévisionnel de sécurité pour l'organisation d'un marathon, d'une fête foraine, de tout événement qui rassemble de la population, du public et dont il faut assurer la sécurité.
1: Donc encore un domaine très vaste sur lequel vous intervenez. Dominique, on arrive à la fin de cette émission. Est-ce qu'on peut rappeler les numéros à contacter en cas d'urgence ?
2: Alors, ils sont au nombre de 3 et selon la position dans laquelle on se trouve, ils sont différents. Alors, quand on est sur la plage et qu'il y a un souci, il faut faire le 112 par téléphone portable. Et dès qu'on est en mer, il y a 2 solutions, soit la VHF Chenal 16, soit le portable avec le 196 qui donne directement le cross comme correspondant et le bon cross.
1: Et donc, vous l'aviez dit précédemment, on privilégie le portable pour la géolocalisation.
2: Oui, la géolocalisation, parce que quand les gens sont un petit peu en danger, parfois ils peuvent être pris de panique et ne plus trop savoir répondre aux questions. Où êtes-vous ? Par rapport à quel... Voilà, au moins le 196 permet la géolocalisation par le cross qui déclenchera le bon moyen au bon moment et au bon endroit.
1: Et enfin, si on souhaite soutenir vos actions qui sont, on l'a vu, très variées, qu'est-ce qu'on peut faire pour vous aider ?
2: Eh bien, je le répète, c'est malheureusement l'argent est le nerf de la guerre dans tous les domaines, y compris pour la SNSM, et je crois que c'est le don qu'il faut privilégier. Le petit don est suffisant, s'il est régulier, c'est parfait. Et puis, avec la boutique solidaire, on peut apporter aussi sa contribution en allant sur le site snsm.org, où on peut découvrir aussi toutes les missions de la SNSM.
1: Dominique, pour conclure, est-ce qu'on peut rappeler l'émission de la SNSM ?
2: Oui, bien sûr. Alors, l'émission, parce que j'ai dit que la première, c'était le sauvetage, mais il y a aussi la formation et la prévention. Et dans le domaine du sauvetage, je voudrais quand même rappeler que la SNSM a pour vocation première de secourir toute personne en danger à la mer et sur les côtes, en France métropolitaine comme en Outre-mer. Elle est la seule structure, en fait, qui dispose des compétences et des qualifications nécessaires pour intervenir conjointement depuis la plage jusqu'au large. Elle s'appuie sur 10 000 sauveteurs. En gros, c'est 6 000 sauveteurs embarqués, 3 000 sauveteurs sur les plages. Et pour donner quelques chiffres, quelques ordres de grandeur, l'année dernière, il y a 7488 interventions des sauveteurs embarqués. Et les nageurs sauveteurs de la SNSM ont pris en charge plus de 32 000 personnes sur les plages. Alors 32 000 personnes, ça va du secours jusqu'aux soins, en passant par la recherche d'enfants égarés et toute la bobologie qu'assurent nos sauveteurs sur les plages également.
1: L'intégralité de cette semaine d'émission consacrée à la SNSM sera retrouvée demain samedi à partir de 6h10 et en podcast sur akifm.fr. Merci beaucoup Dominique d'avoir passé cette semaine avec nous sur les ondes d'AkiFM.
2: Merci.
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1: Nous retrouvons notre invité Peggy Allard pour nous présenter son activité aux petits soins pour cette dernière partie d'émission. Bonjour Peggy.
2: Bonjour Aurélie.
1: Donc on a vu tout au long de la semaine les prestations que vous proposez, le secteur géographique sur lequel vous intervenez. On a parlé hier du coût de vos prestations. Alors une question, est-ce que c'est déductible des impôts?
2: Oui, c'est 50% déductible d'impôts en paiement chèque CESU, virement bancaire ou même chèque de banque.
1: Alors, du coup, on parle du chèque CESU. Est-ce qu'il faut se déclarer employeur quand on fait appel à vous?
2: Oui, il faut aller sur la page URSSAF et cliquer sur CESU. Mais ça, si les personnes ne savent pas faire, moi, je peux les aider.
1: Si on souhaite en savoir davantage sur vos prestations, sur les possibilités que vous pouvez proposer, comment est-ce qu'on s'y prend?
2: Alors, on peut me joindre sur mon numéro de téléphone, donc le 06 22 66 41 91. J'ai un email, peggyallard18@gmail.com. Et j'ai une page Facebook à Peggy Allard et aux petits soins.
1: Donc tout cela, on le retrouve bien entendu sur le podcast, sur le site de la radio pour avoir le mail écrit correctement, le numéro de téléphone et la page Facebook. Donc Peggy, si on peut résumer cette semaine d'émission, est-ce que vous pouvez nous résumer votre activité?
2: J'accompagne les personnes qui sont dans le besoin, qui sont dans l'isolement, pour les sortir de chez eux ou même faire des activités à domicile. J'interviens également pour l'entretien du domicile, mais surtout pour l'accompagnement.
1: Et donc, on le rappelle, votre zone d'intervention, tout le temps en Médoc jusqu'à l'Istrac.
2: Oui.
1: Et en heure de journée, en semaine.
2: Oui, donc 8h45, 16h45 et le mercredi jusqu'à 13h.
1: L'intégralité de cette semaine d'émission consacrée aux petits soins sera retrouvée demain samedi à partir de 7h15 et en podcast sur akifm.fr. Eh bien, merci beaucoup Peggy d'avoir passé cette semaine avec nous sur les ondes d'AkiFM.
2: Eh bien, merci Aurélie de m'avoir reçue et de m'avoir permise de présenter ma micro-entreprise en tant qu'accompagnante.
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